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0: dann.
1: Finden Sie sie.
0: Die Frau.
1: Où l'avez-vous trouvée?
2: Non.
1: Vous l'avez trouvée, non? Donc, vous ne l'avez pas trouvée. Vous ne l'avez même pas cherchée. Vous n'avez pas fait de recherche. Vous l'avez cachée, hein? Vous l'avez bien caché. Cache-cache, hein?
2: Oui,
1: oui. Vous l'adorez, la femme. Alors, l'avez-vous trouvée?